0: D'accord, merci, merci.
1: Ouais.
0: Je me crée là, une update en ligne. 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